0: media película, ojo, hablando en japonés.
1: Ryusuke propose en fait d'emmener l'ensemble d'une équipe, chaque personne de cette équipe, dans un autre monde et de mettre sa caméra au meilleur endroit pour voir ça. Donc on était
2: dans la actriz que lo que consigue el director es hacer que toda la gente del equipo esté junta, interprete y juegue en la película a la vez, como una especie de danza, como una especie de baile, y eso la tenemos que decir que se nota en la gran pantalla.